0: Do you know that beast?
1: Chi è vado?
0: Who discovered?
1: Le calcul
0: integral. Integral calculus. Oui, dis-moi, connais-tu l'animal qui inventa le calcul intégral? Est-ce Leibniz ou bien Newton, ou bien est-ce que c'est moi qui déconne? Voudrais-tu, mon amour, intégrer des équations nuit et jour? Sais-tu que quand on fait des épures, tout ce qu'on attrape, c'est les courbatures? Moi, j'en ai eu quand j'étais tout gamin, en trayant des vaches pour la Saint-Valentin. Il y en avait une qui avait une bonne tête, elle était mignonne, on l'appelait Chipette.
1: Oh, tell me!
0: Dis-moi!
1: Do you know that beast?
0: Connais-tu le général?
1: Who discovered?
0: Qui inventa?
1: Integral calculus!
0: Le calcul intégral!
2: Le général Cambronne, je crois que ce qu'il a trouvé, c'est pas tout à fait ça. Pénélope, quand tu lisais parti, tout ce qu'elle savait, c'est faire tapisserie, la pauvre. L'homme des neiges, c'est pareil.
3: Il a dû fondre au soleil.